0: tu papa.
1: Mais ouais, ça.
0: On obéresse à tu maman.
1: Ouais, ouais.
0: Si lo hace el señor.